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2: Il est 9h. Nous fêtons aujourd'hui 28 juillet, Saint Samson et Saint Nazaire. Saint Nazaire est invoqué pour soulager la douleur provoquée par une piqûre de guêpe. C'est la journée mondiale contre l'hépatite.
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Mardi 28 juillet, bien bonjour à tout le monde, Jean-François avec vous, bienvenue sur nos antennes, la 105.5 FM ou le 3xW radiochevauchoir.be. Alors bienvenue à nos internautes également et à tous nos chouteux comme on peut dire, et wallon. J'espère que vous allez passer un bon mardi matin, le soleil est déjà de la partie, donc attention, n'oubliez pas que la sécheresse est là, donc soyez très très prudents. Enfin, on nous le répète assez sur les grosses chaînes télévisées, on commence d'ailleurs... à saouler un peu de ce côté-là, enfin soit, il faut informer tout le monde. Nous sommes aujourd'hui à la Saint-Sanson, Saint-Sanson, moi je vais vous en mettre du son, on n'est pas Sanson, nous on est grâce à vous, grâce à nous vous avez du son, j'arriverai à le dire. Alors, les marraines, les parrains de cette émission sont Gisèle de Gève, Karine et David, Monique de Buzet, Didier et Françoise, Josette Francine, Robert et Yves, Luce de Mété, Léona Dugonois, Louis et Agnès, Monique et Daniel, ainsi que Marie-Jo. Eh bien, bonne matinée à vous, marraine et parrain, mais à tous les autres également.

Alors aujourd'hui, je suis seul jusqu'à 12h. Voilà, on va souhaiter un prompt rétablissement à nos animateurs malades. Et je pense notamment à... on va commencer par l'aîné, c'est notre ami, j'arriverai à le dire, Julien. Voilà, notre ami Julien qui doit se soigner un petit peu. Bon rétablissement à toi, Julien. Et également Robert, qui doit prendre soin de lui. Et aussi Eddie, le plus jeune des trois, qui prendra bien sûr soin de lui, je l'espère. Alors, prompt rétablissement à vous trois, chers collègues d'animation.

Je n'avais pas trop prêté attention à ce qui était passé sur les différents réseaux. Et je viens seulement aujourd'hui de me rendre compte que Marie Paule Bell nous a quittés à l'âge de 80 ans. Hein, il y a quelques jours d'ici, souvenez-vous, Marie Paule Bell, c'était la Parisienne, mais pas que. Excellente pianiste également, donc elle a mené toute sa carrière. Et malheureusement, ben, elle est décédée de cette saloperie de maladie, c'est-à-dire le cancer du sein pour les dames, mais qui peut arriver également aux messieurs. Enfin voilà, une page de l'histoire et de la musique qui se tourne, mais elle nous reste de toute façon sur les platines.

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Voilà, c'était un de ses plus grands succès. Ben, on va rester là-dessus et sur cette note positive qu'elle nous a apportée, cette Parisienne, cette Marie-Paule Bell, qui ne l'était pas d'ailleurs. Hein, voilà. Ah, on continue, ben, Saint-Sanson. Alors, Saint-Sanson, c'est un dicton qui n'est pas trop mal. Moi, je l'aime bien. C'est pour ça que je vous le dis. En général, je ne vous le dis pas, les dictons, mais voilà. Si le jour de la Saint-Sanson, le pinson boit au buisson, l'amour peut chanter sa chanson, le vin sera bon. Ah, ah, il faut le dire très très vite et vous allez voir que vous allez vous en mêler la langue. Allez, on continue. Oh, bah, à ce temps-ci, oui, on va laisser tomber la chemise.

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1: Ah, bah, si, c'est possible, hein, de laisser tomber la chemise, il n'y a aucun problème. Tiens, on est en période estivale, c'est les vacances, hein, donc, bah, ça, si on ne le sait pas, on ne le saura jamais. Et, bah, on vous a concocté, voilà, aujourd'hui, enfin, cette semaine, une petite étoile de semaine, en compagnie de Shella et l'Arche de Noé, car il y a beaucoup trop d'abandon d'animaux, et vous le savez que la cause animale, bah, c'est quelque chose qui personnellement me tient fort à cœur, et peut-être que durant cette matinée, on aura peut-être voilà la visite de quelqu'un qui va nous parler de stage justement autour des animaux. On verra tout à l'heure si ça se fait ou pas.
2: C'est incroyable. Chaque fois que nous partons en vacances, on prend toujours trop d'affaires. Mais cette fois-ci, pas question. Même si mes enfants...

Ah, donc faites attention à ne pas justement laisser vos animaux comme ça à gauche, à droite, et à rien de plus entre guillemets crapuleux.

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2: Ah, ce sera la reprise hein, pour nous ce 23 août. Alors, je vous ai programmé un petit peu pour démarrer cette première heure de cette matinée, hein, parce qu'il est déjà quelle heure là ? Oh, 9h17. Ah oui, c'est le temps passé déjà, hein, 17 minutes déjà découlées depuis le début de cette émission. Eh bien, dans la première heure, on va consacrer aux années 90, aux années 90 pour nos amis français. Et on va continuer avec Alette, avec Aïcha.

0: pense que tout le monde s'en souvient de ce titre, hein, donc Aïcha de Haled. Alors Barbiol, ça tout le monde connaît, c'était le groupe Aqua, je vous ai déjà passé la version vintage, hein, qui est la version, je vais dire, originale. Ben, ici, la voici revisitée par ce groupe Aqua. Ben, Aqua, oui, c'est de l'eau, ben, de l'eau, il en faut.
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4: Et si on continuait notre programmation en bonne humeur avec boum boum boum. Boum. Donc il y en a quatre fois à dire. Oh là, j'ai compté ce que trois.

Des souvenirs, mais des souvenirs qui ont plus de 30 ans déjà. Donc imaginez-vous, il y a 30 ans d'ici, qu'est-ce que faisiez? Hop, j'arriverai à le dire. Que faisiez-vous il y a 30 ans d'ici? Ah, bonne question. Vous écoutiez peut-être Mylène Farmer et regardiez peut-être son clip, hein, avec des gens chantés. Ah non, non, c'était l'autre. Il avait fait un clip d'ailleurs qu'il fallait, je pense qu'il était payant pour aller le voir. C'était. Je suis libertine, voilà, libertine le titre. Mais ici, c'est Mylène Farmer avec des enchantements.

0: Voilà, c'était une version un petit peu spéciale que je ne connaissais pas du tout. Et puis, ben voilà, c'est comme ça, c'est comme ça.
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0: Ah, c'est quelques petits dictons, hein. Je vais essayer de retrouver mon dicton de la Saint-Sanson, parce qu'il m'amusait trop bien, ce dicton, voilà. Si le jour de la Saint-Sanson, le pinceau est au buisson, bois au buisson, l'amour peut chanter sa chanson, le vin sera bon. Oh, j'aime bien. Je vous le dirai encore tout à l'heure, tiens. j'essaye d'être un petit peu en forme, hein. Il faut ce qu'il faut, après tout, hein. Voici, oui, parce que je suis un peu sentimental aussi, Alain Souchon.
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0: 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Alors, vous voyez, j'ai un petit, j'ai une programmation aujourd'hui qui déraille un peu.

Ah, c'était chouette, hein, cette chanson. C'est plus jeune déjà. Hein. Enfin, ça date toujours des années 90. Un petit appel, Profondeville et Eliane nous souhaitent à toutes et à tous une bonne journée, bonne fête à tous les Sanson, si vous en connaissez. Ben voilà. Ouais, donc, bonne fête à eux. Bon rétablissement également à nos trois animateurs malades. Bonjour également à Monique de Buzet, Eva Delève, Michel et Jacqueline, Simone de Denay, Josette Francine, Angélique, Eddie, Monique et Daniel, Viviane de Givet, Michel de Mayen et la famille, Gisèle de Gève, Karine et David, ainsi que Yvette. Et c'est signé Eliane de Profondeville. Merci de ton appel, Eliane, et bonne journée à toi, au bord de l'eau, là-bas, sous ce soleil bien agréable. Voici pour toi, c'est Patrick Fiori, Garou, et Daniel Lavoie avec Belle.

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0: Ah, ces poèmes de Michel, qui a été interrompu par le temporaire de 10 heures. D'ailleurs, j'ai même été surpris, hein, déjà 10 heures. Une heure avec vous, hein, de bonne humeur, j'espère pour vous. Le soleil se montre de plus en plus généreux et ça nous fait un grand, grand plaisir. Tiens, je vais vous passer un petit truc que j'aime bien. Je l'ai entendu à plusieurs reprises. Je trouve que c'est une très, très belle chanson. Dommage que cet artiste n'a pas eu plus de succès, hein, donc avec, pas qu'avec cette chanson, avec d'autres aussi, c'est Claude-Michel Schönberg et Le Premier Pas.
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Oui, on attend vos inscriptions ainsi qu'à la mer. Nous allons faire une balade, une journée libre le 22 août prochain. Vous pouvez prendre vos renseignements au même numéro. Alors, Josette Francine de Biou vous souhaite une très très bonne journée. Un prompt rétablissement à nos trois animateurs malades. C'est également pour Marie-Jo, Willy, Eddy, Angélique, Simone de Denay, Robert, Yves, Jocelyne, Lucien, Marguerite, Christiane et les enfants. Les petites filles Camille et Maïlie, Marie-Thérèse, Julos, Viviane de Givet, Eliane, la famille de Mayen, Julien et Marie-Thérèse. Pour tout le monde, sans oublier personne, c'est signé Josette Francine. Merci de votre appel, Josette Francine, qui me souhaite encore beaucoup d'appels durant cette matinée. Voici pour vous, oh bien, c'est une chanson française, bien entendu, Il tape sur des bambous, mais interprétée par Gérard Lenormand.

Pour vous être agréable et pour suivre cette émission, je vais vous proposer un petit Julie Zenati, j'arriverai à le dire, avec Décoriste. Et la chanson s'intitule, je pense que c'est une reprise de Céline Dion, hein, je pense, mais pas sûr, All By Myself, Julie Zenati et les choristes.

0: cette chanson, eh bien, ça date de 1988. C'est au moment où tous les jeunes artistes sortaient des vinyles. Hein, et cette jeune artiste qui chantait Robot Robot, vous aurez bien reconnu, bien entendu, cette chanson, hein, rien qu'au titre, eh bien, elle s'appelle Cerise. Tiens, ça me dit quelque chose, tiens, Cerise. Ouais, il y a des fois, on dit la cerise sur le gâteau, mais on a aussi monsieur et madame Cerise qui nous écoute. Je les salue d'ailleurs. Alors, voici pour vous. C'est quand même beaucoup plus ancien. Et c'est les sœurs Étienne. Et les sœurs Étienne, je vais les mettre un petit peu à l'honneur aujourd'hui, tout simplement, en remerciant monsieur qui a gagné le deuxième, qui a fait le deuxième belge au Tour de France. Donc, il était deuxième au Tour de France, ce belge. Et je le félicite. Remco. Je le félicite, voilà. Et puis, ça fait plaisir quand même de voir que les Belges, quand même, dans différents sports, se démarquent un petit peu. Donc, ça fait plaisir. Moi, je suis pas sportif du tout, mais quand j'entends les résultats, ben oui, on est Belge, on est petit, mais on sait montrer nos dents aussi. Et voilà, c'est un hommage que je rends à ce monsieur, mais également au Tour de France et aux sœurs Étienne.
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Et je vais saluer également mes amis Nicolas, Lionel et Jean, hein, donc les organisateurs de la Vieille Boucle Lustinoise, car début septembre, ben, nous serons là-bas en direct le 6 septembre exactement, et le 23 août, nous les aurons en interview le dimanche matin ici au studio, donc pour parler justement de cette 12e édition de cette Vieille Boucle Lustinoise. Alors, les inscriptions déjà sont en route un petit peu pour tout. Je pense qu'au niveau peloton, ils ont clôturé, mais il y a encore des choses peut-être à faire. Je n'en sais trop rien. Je vous tiendrai un petit peu informé d'ici le 23 août. Donc voilà, un petit bonjour à la vieille boucle lustinoise. On va retrouver, mais c'est hors de ce contexte, hein, bien entendu, Richard Gottener. Avec cette chanson, c'est même surprenant que ce soit lui qui l'interprète.

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Ah, ce n'est pas ce qu'on fait qui compte, c'est l'histoire, bien entendu. Et c'était interprété justement par Marie-Paul Bell. Tiens, je ne savais pas que je l'avais dans ma playlist. Eh bien, je suis bien content de l'avoir. Alors, je ne sais pas ce que je vais faire là maintenant. Moi, je vais peut-être, oui, faire une petite dédicace de la part de notre amie Yvette de Bossière. Je pense que c'est Bossière ou Maison-Saint-Gérard. Enfin, c'est dans cette région-là, du moins. Alors, Yvette, nous salue, nous deux, Lisiane. Un prompt rétablissement à nos trois animateurs, c'est-à-dire Robert, Julien et Eddy. Aussi bien le bonjour à Nicole de Saint-Gérard, Marie-Josée et Willy, Julos et Marie-Thérèse, Monique et Daniel, Robert et Yves, Eliane, Viviane de Givet, Claude et Yvonne de Spa, Simone de Denay, Luce, Micheline de Bois-de-Villers et toutes les personnes qui nous écoutent, les internautes. C'est signé Yvette de Bossière. Merci Yvette, et voici pour toi. Je pense que tu apprécies cette musique. Je ne sais pas si c'est lui ou Eddie Mitchell, mais tu t'es mis Dick Rivers avec « C'est ma dernière country music ».

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4: Les vacances, si vous êtes dans des campings qui a un voisinant, et c'est là, vous pouvez même nous téléphoner, hein, ou à nos studios, et par exemple, simplement pour nous dire bonjour, que vous écoutez, que vous venez, par exemple, je ne sais pas moi, des Ardennes belges, des Ardennes françaises, ou que sais-je, hein, moi, vous êtes peut-être des campeurs d'un jour, des campeurs de plusieurs jours, voilà, simplement dans la région, mais n'hésitez pas, hein, c'est totalement gratuit, et on converse un petit peu avec vous, on voit un petit peu vos goûts musicaux aussi, ça pourrait nous aider aussi à faire nos programmations, donc n'hésitez pas, voici le numéro, il est totalement gratuit. Et vous êtes en direct avec l'animateur au studio. Donc c'est gratuit, n'hésitez pas.
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4: Et je vous rassure, le téléphone ne mord pas, ni moi non plus d'ailleurs. Deuxième petit titre de Dick Rivers avec Nice, baie des anges.

Un prompt rétablissement à nos trois animateurs malades et surtout une très très bonne santé. Retapez-vous bien, on a besoin de vous, chacun. Chacun à sa place, ça fait toujours du bien d'écouter votre bonne musique. C'est également pour Eliane, Eddie, Angélique, Simone de Dedenay, Patricia, pardon, Annick et Jawar. Également Jacqueline, Lucie, Rose et Bernard, Marie-Jo, Willy, Claude et Yvonne de Spa, Viviane de Givet, Robert et Yves, Véronique de Couvin, Karine et David, Gisèle de Gèvres, tous les internautes. Bonne journée à toutes et à tous. Et c'est signé Monique de Buzet. Merci Monique, bonne journée à toi. Et voici un petit coup de folie en compagnie de Gilbert Montagnier.

À 10h47 sur nos antennes. Jean-François avec vous jusqu'à 12h avec cette émission La Boîte à Secrets. Aujourd'hui, j'ai pas trop de secrets à vous dire, si ce n'est que dimanche, on a passé une très très belle journée à la côte. Il est vraiment excellent, un petit vent comme il fallait, température vraiment agréable. Et puis, on a vu comme ça nos voyageurs en famille hein, se faire des photos et puis les partager un petit peu sur les réseaux sociaux. Et ça m'est venu une petite idée, pardon, pour vous remercier pour ces bons moments passés, mais également pour ces photos partagées. Eh bien, Fernandel chantait cette chanson « Ah, quelle famille !» Eh bien, je vais vous la diffuser en pensant à toutes vos photos de famille. Bien entendu, ben, c'est plutôt un petit clin d'œil bien sympathique. Allez, voici Fernandel pour vous.

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1: Et pour compléter cette chanson, voici un deuxième voyage pour la mer.

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1: Alors, à vos agendas hein, pour ce 22 août, donc une petite journée de nouveau qui vous fera plaisir, je l'espère. Voici pour vous, Florent Pagny, les arbres se souviennent. Et je pense que les arbres vont s'en souvenir longtemps hein, de cette sécheresse.

Ce qui va suivre, je vais l'offrir à mon épouse Lisiane. C'est deux titres que j'apprécie énormément, d'un artiste très très peu connu, mais avec des paroles réalistes et très bien faites, je trouve. Voici le premier titre qui sera « Approche ton fauteuil du mien ». C'est vrai, c'est bien ça. Et puis « Il me suffit de ton amour ». Voici pour vous aussi. Oui, pour vous aussi, voilà.

0: Mille excuses hein, pour cette petite interruption, mais voilà, je suis revenu sous les commandes.
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0: Faut pas hésiter, hein, c'est le seul numéro à faire.

On va continuer cette petite programmation. Je vais vous mettre un petit peu de fraîcheur dans votre maison. Hein, si vous n'avez pas la clim, rien du tout. Un petit peu de fraîcheur avec cette chanson qui est de circonstance, peut-être. Non, pas du tout même. C'est « Il a neigé ». Il a neigé, non, mais « Il a neigé sur nos je t'aime hein. ». Donc voilà, donc vous voyez un petit peu. Mais ça met de la fraîcheur quand même.

Et vous aurez reconnu l'artiste Frédéric François. Et on va continuer avec lui d'ailleurs. Et cette chanson, un hommage à un artiste que tout le monde connaît sur la 105.5. C'est un petit peu votre dada aussi de l'écouter. Alors je me suis dit, tiens, on va faire un medley de chansons, mais par un artiste plus récent. Voici quand Tino chantait.

0: C'est vrai que c'est le genre de musique qu'on écouterait des heures et des heures entières, comme me disait Monique Debuzet. C'est vrai que le matin, vous êtes déjà accueillis avec de la variété qui vous convient. Et puis, on essaye tout au long de la journée, selon les animateurs, chacun un petit peu à sa mode, hein, de continuer à vous divertir.
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0: Génération Goldman avec
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0: Titre. On ira. Un jour on ira, ben oui. Voici un deuxième titre. Quand tu danses.

Nous sommes le 28 juillet, c'est la Saint-Samson aujourd'hui. Et ce dicton me fait toujours aussi rire qu'au début d'émission, et ça rime en même temps. Si le jour de la Saint-Samson, le pinson boit au buisson, l'amour peut chanter sa chanson, le vin sera bon. Oh, que de merveille, n'est-ce pas? Non, ça m'amuse quand même ce petit dicton. On continue avec une petite dédicace de Gisèle de Gève, hein, qui vous souhaite une très très bonne journée, un très bon mardi ensoleillé. Également, bien le bonjour à nos animateurs malades, avec un prompt rétablissement à eux. C'est pour Julien et Marie-Thérèse, Claude et Yvonne, Patricia et Marcel les Cavaliers, Eddie et Angélique, Simone de Denay, Eva de Lève, Viviane de Givet, Eliane de Profondeville, Robert et Yves, Karine et David et Véronique de Couvin. C'est signé Gisèle de Gève. Merci Gisèle, et on va bouger un peu Gisèle. Allez, on va se faire aller sur sa chaise ou au jardin comme on veut. Allez, voici pour vous les Gypsy Kings.

Ah, il faut pas que la guitare, que les cordes cassent à la guitare, parce que ça doit faire mal là où elles atterrissent. Alors, c'est pour tout Radio Chevauchoir. On n'oublie pas, pardon, les internautes. Également, bonjour à Gisèle de Gève, Eliane de Profondeville, Yvette de Bossière, Didier et Françoise, Louis Agnès, les Lustinois, Véronique de Couvin, et tout le monde, on n'oublie vraiment personne, et c'est signé Karine et David de Courrière. Merci à tous les deux. Et voici pour vous, j'espère que vous allez apprécier, David Guégan. Non, je pense que ça, que c'est comme ça. Oui. Jean-Baptiste Guégan, voilà. Je ne sais pas pourquoi je l'ai appelé David, mais j'ai Jean-Baptiste Guégan qui chante Elvis.

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2: On va continuer avec un artiste que j'apprécie et je trouve que ses paroles sont toujours bien placées également. C'est Grand Corps Malade. Alors Grand Corps Malade, il nous chante ses chansons des gens beaux. Écoutez bien ses paroles, parce que ce qu'il dit, c'est bien vrai. C'est la réalité, c'est le monde actuel.
3: 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Enfin, vous mettez un poster de Hoshi dans votre chambre, vous? Mais elle est effrayante. Elle a du talent, cette fille, vraiment. Mais qu'elle donne ses chansons à des filles sublimes.
4: Qu'est-ce que c'est que cette époque?

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0: très beaux garçons. 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
1: Et oui, c'est la réalité. Alors, Didier, François, Zenoville-les-Bois souhaitent une bonne journée à tout Radio Chevauchoir, Eliane, Claude et Yvonne, n'est-ce pas, Louis et Agnès, Karine et David, Véronique de Couvin. Mais également, merci pour vos belles émissions. Et bien le bonjour à tous les internautes. C'est signé Didier et Françoise de Noville-les-Bois. Voici pour vous. Ah ben, c'est Jackie Quartz, je pense. Hein. Je vais pas mentir. Oui, je pense que c'est bien ça. Et c'est Alerte à la blonde.

Ah, on ne la connaissait pas celle-là, hein, de notre ami Jackie Quartz. Ben, c'est parce que c'est l'heure. Hein. Il est 11h36, hein, attention, dans 20 minutes, on va se dire au revoir. Alors voici pour vous Pascal Danel, La Playa Romantica Letra. Je sais pas très bien. Ah ben c'est La Plage Romantique, mais voilà, dans une autre langue.

Ah, vous avez écouté les ablettes avec Jackie Lattan. Jackie s'en fout carrément. C'est plutôt ça. Jackie s'en fout. Allez, on va voir vers la gitane en compagnie de Félix Gray.

Ah là, il a coupé court et net. Hein. Alors, on va continuer, hein. Toujours dans ces générations-là. Je ne sais pas pourquoi j'ai fini aussi sec, mais bon, ça fait partie de la vie. On va se remettre, tiens, un petit goût de mou.

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1: On va aller tout doucement vers la fin de cette émission, puisqu'il nous reste une petite poignée de minutes à rester ensemble. J'espère que vous avez passé une bonne matinée. Voici pour vous un petit disco des années, on va dire, des années fin 80, à mon avis, avec Philippe Cataldi.

Ah bien, on va se dire au revoir là maintenant, là tout de suite. Hein, on vous dit à très très bientôt. Moi, je vous dis par exemple à la semaine prochaine, à moins qu'il y ait un remplacement à faire avant. On se verra bien durant la semaine. Alors, je vous souhaite bon appétit, certainement. Et puis, mes plus tendres amitiés, ça c'est sûr aussi. Et je vous dis à très très bientôt. Et puis, rétablissement également à tous nos animateurs malades. Cet après-midi, vous aurez de l'accordéon à partir de 14h. Bon après-midi en compagnie du Musette, alors. Salut à tout le monde et merci de votre gentillesse. Encore un grand merci à Gisèle de Gèvres, Karine et David, Monique de Buzet, Didier et Françoise, Josette Francine, Robert et Yves, Luce de Mettel, Léona Dugonois, Louis et Agnès, Monique et Daniel, ainsi que Marie-Jo. Merci pour vos parrainages. À bientôt!

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1: Il est 12h. Nous fêtons aujourd'hui 28 juillet, Saint Samson et Saint Nazaire. Saint Nazaire est invoqué pour soulager la douleur provoquée par une piqûre de guêpe. 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

On dit qu'un corps agité peut cacher une âme paisible. 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